0: papier sur lequel, et qui est légal, hein. C'est pas un papier, on peut, qui est sorti de la poche comme ça. C'est prévu par la loi. Donc, ce malade, quel qu'il soit, quelle que soit sa religion, sa race, son âge, ouais. Enfin, son âge, c'est difficile parce que, il faut la majorité, pour pouvoir décider. Mais, quelles que soient ses conditions, si cette personne veut une aide, souhaite une aide active à mourir, il faut être tolérant. Et puis il faut l'accepter. Et puis pas à avancer des arguments religieux, coutumiers, ethniques ou je ne sais quoi. C'est la personne elle-même qui a choisi. Et c'est pas sa famille, c'est pas son cousin. Donc il faut accepter son choix. Et ensuite, cette personne désigne une personne de confiance qui, lorsqu'elle n'aura plus les possibilités de, vous savez, dans le cas d'Alzheimer par exemple, eh bien, quand on est encore conscient et qu'on sait qu'on est atteint de cette maladie terrible, qu'on rédige ces directives anticipées, eh bien, à ce moment-là, lorsqu'on aura certainement à un moment donné perdu toute possibilité de raisonner et de décider, c'est la personne de confiance qui dira au médecin, ben voyez, ce malade a choisi ce mode de fin de vie, et vous devez faire respecter ce choix et faire en sorte qu'elle termine sa vie sans trop de souffrance.
1: Concrètement, quel accompagnement votre association propose aujourd'hui aux personnes en fin de vie ici en Nouvelle-Calédonie?
0: Les personnes qui sont membres de notre association, même celles qui nous contactent, on les aide à rédiger ces documents. On les aide à. On va même jusqu'à les accompagner si elles ont besoin pour qu'elles aient des explications auprès du corps médical. Et on a des médecins dans notre association, on a des gens qui nous soutiennent. Et donc, on apporte une aide, qu'elle soit réglementaire ou qu'elle soit humaine et relationnelle avec le corps médical. Voilà. On reste à l'écoute des gens qui veulent nous contacter. On a un site internet, asdmd.nc. On a également une adresse Gmail. Hein, toujours pareil.
1: Et je vous le dis en titre, le Sénat a adopté mardi dernier le projet de loi cadre relatif au développement des transports. Mais le groupe communiste républicain citoyen écologiste Kanaky a voté contre ce texte qu'il juge largement insuffisant. Il soutient le principe d'une future loi de programmation des investissements. Le groupe dénonce l'absence de garantie sur sa présentation au Parlement d'ici la fin de l'année. Il regrette également le refus du gouvernement d'ouvrir le débat sur de nouvelles sources de financement, transformant selon lui cette loi en coquille vide. Autre point de désaccord, l'indexation des tarifs de transport sur l'inflation, une mesure qualifiée de contresens écologique et social. Le groupe CRCEK estime que ce texte représente une occasion manquée. Il avait notamment proposé de nouvelles recettes orientées vers le ferroviaire, les petites lignes et les mobilités du quotidien, ainsi qu'un moratoire sur la fermeture de ces lignes sans succès. Les débats ont aussi mis en lumière, selon ses membres, les difficultés liées à l'ouverture à la concurrence et à la transformation de la SNCF. Le groupe défend à l'inverse un modèle de service public renforcé, moins soumis aux logistiques de rentabilité, malgré quelques avancées, notamment sur les infrastructures cyclables et l'accessibilité des transports. Le texte reste, selon eux, bien en deçà des besoins. Le groupe appelle désormais le gouvernement à revoir sa copie et à proposer une loi plus ambitieuse.
2: Le rappel des titres.
1: Fin de cette édition, voici le rappel des titres. Hausse spectaculaire du gasoil en Nouvelle-Calédonie, une première depuis plusieurs années dans le pays. Le retour du projet de loi sur la fin de vie au Sénat en France relance un débat éthique, médical et sociétal porté localement par des associations en faveur du droit de mourir dans la dignité. Enfin, le Sénat a adopté mardi dernier le projet de loi cadre relatif au développement des transports. Le groupe communiste républicain citoyen et

0: L'écologiste Kanaki a voté contre ce texte qu'il juge largement insuffisant. C'était nos matinales sur Radio Djido. Merci de m'avoir prêté attention. Je vous souhaite de passer une excellente journée sur la meilleure des fréquences. Je vous retrouve à midi pour l'édition de la mi-journée. À tout à l'heure.
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3: Radio Jido, il est 9h, bienvenue si vous nous rejoignez, excellent début de journée, excellent début de week-end en compagnie de la RDK. Aujourd'hui nous sommes le samedi 2 mai, premier samedi de ce mois de mai, et donc nous retrouvons votre émission Andy Speak avec l'association Les Robinsons. Jean-Mi, Alexandre et Michel reçoivent aujourd'hui l'association des insuffisants rénaux et transplantés, et on va les retrouver dans un instant juste après la vallée de la Thames et le titre Handicap, et on les retrouve juste après. C'est votre émission Andy Speak avec l'association Les Robinsons sur Radio Tido.

0: Bonjour la famille, bonjour le pays, bonjour les cailloux. Voilà, c'est encore les Robinsons hein, qui, comme chaque premier samedi du mois, vient à votre rencontre pour vous partager encore une émission d'Ispic. Encore un grand merci à la radio Jido depuis 2015, le partenariat, toujours sur les ondes pour vous parler de ce que c'est que le monde du handicap. Voilà, vous, la famille, humilité et respect sur nos 8 terres coutumières, nos 33 communes, nos 350 et quelques tribus, hein, nos 3 provinces. Voilà, on vient à votre rencontre hein, pour toujours vous redire ce que les Robinsons a à vous dire hein, pour faire bouger les lignes dans vos esprits aussi, dans vos cœurs, dans vos ressentis. Voilà. Je remercie les collègues Robinson d'être là ce matin. Salut Alexandre.
1: Bonjour, bonjour à tous.
0: Voilà notre petit chroniqueur, là, la jeunesse, voilà, qu'on met aussi en avant parce que, comme dit les associations, c'est aussi là pour tirer nos jeunes aussi pour, voilà, quoi, dans leurs projets. Alexandre, un petit exemple aussi du travail que fait Radio Jido et aussi l'association Les Robinsons. Dire aux jeunes que même si vous êtes en situation de handicap, venez sur les antennes, surmonter votre estime de soi quoi, pour venir partager avec le pays. On salue notre youtubeur, toujours fidèle aussi. Voilà, c'est au cas où vous voudriez revoir l'émission, parce que là vous êtes à l'écoute, mais vous pouvez revoir ensuite l'émission sur la chaîne YouTube Voir Autrement NC du grand frère Michel Boulanger. Voilà, salut Michel.
2: Bonjour Jean-Michel.
0: Voilà, voilà, Michel, il est à côté, debout avec sa caméra, il filme et comme ça, si vous voulez zioter le visage de nos chers invités ce matin et de les petites équipes. Voilà, vous allez vous abonner, c'est gratuit, Voir Autrement NC. Hein. N'oubliez pas le NC, sinon vous allez atterrir en Finlande et on ne sait pas où. Là. Voilà la famille, hein, comme chaque samedi du premier du mois, on vient vous partager hein, ce moment avec vous. Et puis vous aussi, si vous voulez dire votre ressenti, hein, poser des questions à nos invités, n'hésitez pas hein, sur 36 70 01. Voilà, c'est Stéphanie qui est à la régie. Ben, merci à notre petite sœur d'être là aux manettes. Et au 36 70 01, elle vous met à l'antenne si vous voulez donner un ressenti, témoigner ou poser des questions à nos invités, hein, nos invités que nous remercions, ben, comme l'a dit Stéphanie, voilà, nos invités, ce matin, nous avons Christine. Bonjour Christine.
3: Bonjour Jean-Michel.
0: Et nous avons Raphaël. Bonjour Raphaël.
4: Bonjour Jean-Michel et bonjour à tous et merci de nous recevoir aujourd'hui.
0: Voilà, voilà la petite famille, hein. Raphaël et Christine, ben, c'est une petite famille à eux deux aussi, ils vont se présenter, voilà. Et ben, c'est des jeunes militants aussi qui sont dans nos associations, vous allez connaître aussi leur travail de terrain, leur combat, et je compte sur vous, la famille, hein, d'être à l'écoute, et surtout, ben, n'hésitez pas à appeler aussi pour partager avec Christine et Raphaël.

0: que voilà, c'est un sujet aussi que ben voilà, on n'a pas encore traité depuis. Et ben, c'est l'occasion pour vous aussi, si vous voulez interagir avec notre famille là, ben, que vous soyez là aussi à venir au 36-70-01 pour leur partager ce que vous voulez, quoi, hein, parce que le sujet, ben voilà, Raphaël va nous présenter l'association qu'il représente pour que vous ayez une idée de ce sujet-là et ben, du combat que fait cette association. Mon cher Raphaël, voilà, je te donne la parole exprès avant notre chère Christine. On est impoli, d'habitude c'est les filles d'abord, mais là on va commencer par toi parce que tu vas nous présenter votre association. Qu'est-ce que c'est que l'association AIRTNC?
1: AIRTNC, c'est
0: Voilà.
1: l'Association des insuffisants rénaux et transplantés de Nouvelle-Calédonie. L'association a été créée en 2015 suite au vote d'une loi de pays en 2013 autorisant le prélèvement et la greffe d'organes en Nouvelle-Calédonie. Donc Christine, ici présente, vous en parlera tout à l'heure, mais c'était une volonté de sa part de créer une association puisque en 2015, on se rendait compte que beaucoup de personnes ne savaient pas que cette loi existait, qu'on pouvait faire des prélèvements et qu'on pouvait faire du don d'organes. Alors, quand je parle de prélèvements, on ne parle que des reins. Donc, l'association, nous faisons de la prévention sur les maladies rénales. On sensibilise sur la santé rénale, donc la bonne santé des reins. On donne des conseils, on donne des informations. Nous sommes joignables sur Facebook et différents supports. Et nous parlons aussi donc du don d'organes, puisque les membres de l'association sont des personnes ou dialysées ou greffées. Plusieurs types de greffes, donc voilà.
0: Et au niveau de votre travail de terrain, sensibilisation et information, vous intervenez partout au niveau du territoire?
1: On essaye d'intervenir partout. Jusqu'à présent, quand on est plutôt sur la province sud, puisqu'on avait eu du mal à avoir des subventions, mais par exemple la semaine dernière, nous sommes allés à Poindimier pour la journée du Rhin organisée par le RESIR. Et ça a été une très belle journée.
0: Quand tu dis très belle journée, ça veut dire que les échanges avec les gens, la population, c'est les interactions avec la population, c'est comment? Ça se passe comment? Parce que c'est un sujet particulier quand même, hein.
1: En fait, nous, lorsque nous préparons nos stands, nous avons donc une table avec différentes brochures. Les brochures viennent de l'Agence de biomédecine de Métropole. Et nous avons aussi des panneaux d'information sur la santé rénale, les maladies rénales, l'insuffisance rénale, puisque des reins qui ne fonctionnent plus. Les maladies rénales, en fait, ce sont des maladies silencieuses. On a pas mal aux reins, c'est juste que les reins commence à ne plus bien fonctionner et du coup petit à petit se détériore et notre santé avec. Donc si on ne prend pas quelques précautions, si on ne fait pas quelques examens régulièrement, eh ben on peut avoir les reins qui se détériorent sans le savoir. Et le stade ultime en fait des reins qui ne fonctionnent plus, c'est la dialyse. Peut-être que les gens l'ont déjà entendu parler. Voilà. Donc nous, nos stands, nous avons des panneaux d'affichage sur les maladies rénales. Les reins, c'est quoi les reins, que font les reins. Nous avons différentes brochures et les personnes, en fait, viennent, ceux qui ont déjà entendu parler, viennent spontanément poser des questions. D'autres, n'ayant jamais entendu parler d'insuffisance rénale, en fait, viennent et posent des questions. Donc nous leur répondons par rapport à nos connaissances et à nos vécus.
0: Et en gros, en général, c'est quoi les questions de base qu'ils se posent quand ils viennent vers vous sur les stands?
1: Alors,
0: Les grosses questions récurrentes qui reviennent de
1: les
0: la
1: questions
0: population.
1: récurrentes qui reviennent, c'est surtout qui peut donner un rein et qui peut recevoir. Et généralement, ils ne posent pas trop de questions sur les maladies rénales parce que c'est pas que c'est tabou, c'est qu'on n'en entend pas parler beaucoup. Donc les gens ne sont pas vraiment au courant. Donc c'est nous qui leur expliquons quand même, mais la plupart des questions concernent plus le don d'organes ou la greffe et le prélèvement, quoi.
0: Et là, sur ton ressenti par rapport à quand vous les informez et tout, les gens, c'est quoi leur sentiment? Est-ce qu'ils en ont peur ou enfin, ils osent pas? Ou parce que c'est vrai que donner ces organes, c'est pas dans les mœurs, entre guillemets, quoi, les habitudes.
1: En Nouvelle-Calédonie, en fait, le problème majeur, c'est le don d'organes. Lorsqu'on parle de don d'organes en Nouvelle-Calédonie, alors, je veux pas être péjoratif, mais je vais dire chez les Kanaks, lorsqu'on parle de don, il y a une histoire de retour. La coutume veut un retour. Sauf que, à part si c'est un don du vivant, parce qu'il y a différentes sortes de dons, à part si c'est un don du vivant, les donneurs décédés, en fait, ben, c'est un don anonyme et gratuit. Donc, on ne peut pas réellement faire un retour. Lorsque une famille accepte de donner un rein sur une personne décédée, la famille du receveur, en fait, ne peut pas faire la coutume de remerciement puisque c'est anonyme. On ne peut pas dévoiler le nom des personnes qui ont donné. Et d'ailleurs, l'inverse est vrai, on ne peut pas dévoiler le nom des personnes receveurs à la famille du défunt. C'est vraiment anonyme et gratuit. C'est la loi qui dit ça. C'est pour protéger les donneurs, les receveurs, justement, d'une demande de récompense, quoi, ou autre. Lorsqu'il s'agit d'un don du vivant, la démarche est différente puisqu'il y a une enquête, il y a des réunions avec un comité d'experts, en fait, pour savoir que si le don est vraiment
0: Compatible, quoi.
1: consenti librement et sans contrainte ou sans contrepartie financière.
0: Et au niveau de ces dons, chaque année, on a un chiffre. Enfin, je veux dire, les dons d'organes chaque année, ça tourne entre combien de chiffres? Combien de personnes reçoivent des dons d'organes chaque année?
1: Peut-être que Christine pourra mieux
0: Voilà.
1: répondre.
0: Christine.
2: L'année dernière, on a eu quand même un peu plus de greffes, mais beaucoup du don du vivant. Par contre, cette année, on est un peu à zéro greffe. Et alors qu'on avait compté, quand on avait voté cette loi en 2013, que minimum 20 greffes dans l'année, ce serait bien. Parce qu'il faut savoir qu'on est à peu près 700 dialysés en Nouvelle-Calédonie, ça fait beaucoup, et que 190 transplantés. Alors, c'est vrai, c'est le don d'organes d'en parler, c'est quelque chose de difficile. Comme nous, on s'installe, on est sur les stands, on voit les gens tourner autour des panneaux, parce qu'on ne vend pas des petits pains, nous, hein. On parle de quelque chose d'assez
0: C'est particulier,
2: c'est
0: c'est
2: particulier et
0: oui.
2: intime.
0: Oui.
2: Et je comprends tout à fait. Et ben, quand je vois les gens tourner, je vais vers eux. Je dis, est-ce que vous avez des questions ou
0: Voilà,
2: cherchez
0: voilà.
2: quelque chose?
0: Ils n'osent pas, hein, ils n'osent pas
2: Ils
0: poser
2: n'osent
0: des... Oui.
2: pas demander. On va vers eux. Mais on ne va pas les chercher dans le. Où on fait les centres de sensibilisation. Et de là, ben, on parle et on parle, et du coup, ben, ça sera des longueurs. Alors que
0: Les langues se dénouent.
2: c'est ça.
0: Voilà, il faut que tu viennes vers eux pour
2: Et
0: qu'ensuite ils
2: après,
0: se
2: de quoi il
0: lâchent.
2: n'y a plus de. Mais des fois, on a peu de gens qui viennent vers nous, mais on a de la qualité en échange. Et
0: C'est
2: c'est
0: ça.
2: ça qui compte beaucoup,
0: Oui, oui, oui.
2: parce que c'est la qualité de l'échange qui fera changer un peu les mentalités. Et moi, maintenant que j'ai été greffée, ben, demain j'aurai 21 ans de greffe. Alors, j'ai eu un don anonyme à Poitiers en 2005, parce que ça n'existait pas la greffe en Nouvelle-Calédonie. Et ce cadeau, ben, c'est un cadeau inestimable et qui m'a redonné la vie. Sinon, je ne serais pas là à vous expliquer du travail qu'on fait sur le terrain. Et c'est important de dire que quand nous, on parle du don d'organes, on ne parle pas de la mort, mais surtout de la vie. Parce qu'en Calédonie, en France, on dit qu'on sauve 8 vies. Mais en Calédonie, on peut dire qu'on sauve que 2 vies parce qu'on ne fait que le prélèvement des reins. C'est sûr que quelqu'un, le jour où on perd quelqu'un de cher, dans le moment, dans la tristesse, et dans, on peut pas réagir de la même façon quand on va demander, quand on n'a pas perdu la personne. Est-ce qu'on peut le prélever? Est-ce que vous saviez si cette personne était pour le don d'organes et tout ça? Peut-être on n'est pas apte à écouter ce discours de demander dans l'immédiat. Et les gens dans l'inconnu vont des fois, dans le manque d'informations, vont dire non. Et la coordinatrice des fois du don d'organes nous dit, de semaine après, ils arrivent, ils disent, si maintenant on veut donner, mais c'est trop tard. Parce que le rein, il est greffé rapidement, mais pas dans 2 semaines, c'est 48 heures maximum, mieux la greffe va tenir.
0: Christine, pardon. Mm-hmm. Quand tu es sur cette réflexion-là, mais là, est-ce qu'on peut dire là, à nos familles à l'écoute, par exemple, une personne qui déciderait de son vivant, là, qu'il a l'intention, si demain il décède, de donner ses organes, quelle est la procédure à faire, justement? Il faut qu'il fasse aussi savoir à sa famille, ou même à son clan, quoi.
2: C'est justement, c'est l'importance d'en parler autour de soi. Mm-hmm. C'est surtout maintenant, c'est en parler autour de soi, parce que on va demander, maintenant on est tous potentiellement donneurs, sauf si dedans sont du vivant, on a dit qu'on refusait le don d'organes sur la liste de refus qui est sur l'agence biomédecine. Il y a une icône où c'est marqué refus et on s'inscrit là. À partir de l'âge de 13 ans, on peut s'inscrire. Et on peut choisir quel organe n'avait pas été prélevé. Ben, nos mères, ce ne sera pas plus dur. Par contre, elle n'est pas définitive, cette liste. Vous pouvez toujours revenir dessus. Après, ben, on prend de l'âge et tout ça. On dit, mais pourquoi je ne veux pas donner? Je suis bête parce que si mon enfant aura besoin un jour d'une greffe, je serai bien contente que quelqu'un lui donne.
0: Par exemple, tu parles d'un enfant, mais un enfant, est-ce qu'il peut recevoir le rein d'une personne de 50 ans ou 60 ans? Si c'est encore en bon état.
2: On essaye de faire âge pour âge, en fin de compte. Il faut savoir que les enfants sont prioritaires. Mm-hmm. Et je pense qu'ici, les enfants qui doivent subir une greffe partent surtout en France. C'est plus rapide pour eux. Parce qu'ici, déjà, pour adultes, c'est compliqué. Mais on a la possibilité d'avoir beaucoup de greffes. Hein. Mais après, il faut, faut faire changer les mentalités. Mais, s'il a pas fait du sang du vivant, il n'a pas fait son refus. Mais, malheureusement, mais l'équipe médicale viendra toujours vers les parents ou ceux qui restent pour demander... Est-ce que vous saviez s'il était donneur ou pas, ou ses intentions, tout ça? Voilà. Souvent, ils savent pas. Avant, on avait des cartes de donneur, on les a retirées, la France a retiré. Mm-hmm. Mais moi, j'ai l'intention de les remettre en Nouvelle-Calédonie, parce que c'est toujours un petit oui qui facilite peut-être. Oui. La décision de ceux qui restent. Oui. Parce que c'est eux qui ont la
0: charge
2: lourde de faire cette, de dire, prendre ces décisions.
0: Voilà.
2: Parce que ils sont dans la peine, ils sont dans la tristesse, puis ils viennent demander. Après, s'ils savent

0: Personnes âgées peuvent donner. Et les contre-indications médicales, ce sont vraiment les médecins qui le voient au dernier moment, quoi.
1: Christine, par rapport à ton idée de, tu sais, les cartes là que tu veux remettre, même s'ils l'ont enlevé en métropole, je pense que ça serait une bonne idée parce que tu vois, ici, c'est un peu le pays du non-dit. Et en général, ben, si dans les affaires de la personne qui est décédée, il y a cette carte, effectivement, la famille, ça peut l'aider éventuellement à prendre la décision, quoi. Hein, parce que...
2: Oui, ce sera plus facile pour eux de dire. Moi, je dis que la carte, c'est même si elle n'a pas de impact, c'est que c'est un petit oui de la personne
1: Voilà.
2: qui va partir, qui part. Mais du coup, ça va être comme un format carte bleue. Mais parce que après, ils disaient qu'on trouve jamais ces cartes sur la personne et tout ça. Ils ont jamais sur eux. Mais peut-être ici, comme il y a beaucoup de refus, on a à peu près 70% de refus quand même en Nouvelle-Calédonie. C'est énorme, vu le nombre de personnes qui sont en attente et qui ne peuvent pas attendre et qui décèdent, malheureusement. Il faut essayer de parler de cette maladie, de ce don. On connaît tout le monde connaît maintenant le cancer, moins le don d'organes, parce que chez nous, c'est nouveau, c'est depuis 2013. 2013, on prélevait ici, mais on partait en Australie, jusqu'à fin 2019, où on a commencé, suite au Covid, on a commencé à prélever et greffer en Calédonie. Et maintenant, ben, on est apte à greffer même du don du vivant. Il y a d'autres pays qui sont pas encore aptes à faire vraiment du don du vivant. Ici, on est très avancé. On a de bons urologues, on a de bons médecins, on a un bon plateau technique. Je pense que tout ce qu'on nous a mis en œuvre ici en Calédonie, on est vraiment
1: Privilégié.
2: bien privilégié par rapport à d'autres pays parce que. En plus, même la prise en charge en dialyse et tout ça, il n'y a pas de problème pour la prise en charge. Et je trouve qu'on est beaucoup aidé et ça facilite le traitement.
1: Et comment pour encourager nos populations à aller dans ce sens, quoi, hein, parce que c'est vrai que faire un don, c'est donner la vie, quoi, enfin, soutenir la vie, en fait. Donner de son vivant, c'est bien, c'est vrai qu'il y a un travail à faire dessus, au niveau de l'accompagnement psychologique, mais effectivement, comment est-ce que l'on pourrait encourager nos populations à ce que ça devienne pas une habitude, enfin, ben si, enfin, que ça devienne
2: Un
1: quelque...
2: réflexe.
1: Voilà.
0: Il y a un petit concept qui dit tous donneurs, tous receveurs. En fait, il faut comprendre que dans la vie, alors peut-être que nous sommes tous de potentiels donneurs, mais nous sommes aussi de potentiels receveurs. On ne peut pas savoir ce que la vie nous réserve et peut-être qu'un jour on aura besoin d'une greffe. Alors là, on parle greffe de rein, mais. Il y a beaucoup de personnes sur le territoire qui ont reçu d'autres greffes, en particulier du cœur et d'autres organes. Hein. Mais pour cela, il faut partir en métropole. Mais n'empêche que ça existe. Il y a greffe du cœur. Là, on parle greffe de rein. Mais on peut tous être receveurs. Donc, voilà, pour moi, le concept, c'est tous donneurs, tous receveurs. Voilà, il faut juste oser en parler. En parler à sa famille, à son entourage, à ses collègues de travail, à ses amis. Et le petit plus sur la petite carte que Christine va remettre en place, il y aura des numéros de téléphone en fait. Et ce qui facilite les choses avec cette carte, c'est qu'en plus, si les secours trouvent cette carte sur vous, ils peuvent essayer de faire en sorte de prélever, enfin, pardon, pas de prélever, de garder. Les organes en bonne condition pendant un plus grand laps de temps.
3: Il y a la carte.
0: Non, mais

0: Je dis oui, ça peut faciliter.
1: C'est surtout le laps de temps, quoi, ça va très vite.
0: Voilà,
1: Ça va très
0: ça
1: vite.
0: peut
1: Il faut que ce
0: faciliter.
1: soit. Ouais.
0: Maintenant, quand on parle de don donneur décédé, généralement, il faut quand même décéder à l'hôpital.
1: Ah
0: Si
1: oui.
0: on décède sur un accident de la route,
1: Ah, ça va pas être.
0: directement un accident de la route comme ça, c'est pas possible.
1: Ah, ok.
0: Si on a un accident de la route, qu'on est transporté à l'hôpital, qu'on est en réa avec tous les appareils branchés et qu'on décède à ce moment-là, oui, là, il y a possibilité
1: Ah,
0: de faire un prélèvement.
1: ok, oui. Il faut être dans l'hôpital pour
0: Oui.
1: ça.
2: Oui, et s'il a été après oxygéné
1: Voilà,
2: artificiellement,
1: tout à fait.
2: parce que tout le monde croit que quand il y a un décès sur la route, mort sur le coup, il n'y a pas de. C'est pas, on ne pourra pas prendre les organes.
1: Oui.
2: Quelqu'un qui est mort sur le coup, on peut pas. C'est la mort céphalique, il n'y a plus rien.
1: Voilà.
2: Mais sur la. Comment ça? À l'hôpital, il faut savoir qu'il n'y a que 1% de morts encéphaliques dans l'hôpital. Ça fait pas beaucoup. Ça fait peu de décès où on peut déjà demander si il est potentiellement donneur. Et d'aborder le sujet avec les coordinatrices et les médecins du don d'organes qui travaillent au Medipôle en réanimation.
3: Il n'y a pas vraiment de façon d'aborder ces sujets-là, mais comment vous menez vos sensibilisations?
2: Alors, comment on mène? Alors, souvent déjà, on parle d'abord de la prévention sur la maladie rénale. Afin d'éviter de rentrer très précocement en dialyse, parce que la dialyse, c'est 3 fois par semaine. C'est une machine artificielle qui travaille à la place de nos reins qui sont morts. Et il faut savoir que les reins ne reviendront jamais à la normale. Quand ils se dégradent, il n'y a jamais de retour. Et il n'y a aucun médicament dans la vie qui pourra redonner la vie aux reins. Tout le monde a des maladies, la médecine traditionnelle, en toute ethnie ici. Mais ça sert à rien. Si quelqu'un vous dit, j'ai quelque chose, c'est pas vrai. Quand un rein est mort, il est mort. Et quand il se détériore de plus en plus, il va pas aller en avant. Après, maintenant, il existe des médicaments pour retarder la maladie rénale. Mais que retarder?
1: Retardé. C'est
2: Après, c'est.
1: inexorable.
2: Voilà, mais c'est que retarder? C'est pas guérir. Mais c'est pour retarder de rentrer en dialyse très, très tôt ou très jeune pour pouvoir
1: Repousser,
2: encore faire ses
1: repousser.
2: activités. Voilà. Mais après, ben, souvent en ce moment, malheureusement, les gens, ils arrivent, ben c'est stade 4-5, c'est presque mise en dialyse directe avec un cathé. Ils n'ont même pas le temps de faire une fistule pour branchement à la machine. C'est directement un cathé. Et c'est pour cela aussi qu'on fait maintenant, depuis 2 ans, du dépistage de prévention pour refaire ben, la glycémie, prise de tension. Et ici, c'est 2 facteurs. Il y a des facteurs plus de 2 qui est un peu élevé. On va faire maintenant du dépistage de créatinine avec la gouttelette de la glycémie qui maintenant se fait sur bandelette aussi. Pareil que la glycémie. Et on a des résultats un peu équivalents à ceux qui sortent du labo. À force de faire avec le calibrage avec le résir qui est le matériel. Par contre, ces bandelettes coûtent très cher. C'est pour ça qu'on ne peut pas faire à tout le monde. Mais quand on a fait l'intervention au MOL pour la journée du rein, tous les ans, il y a 3 journées phares en Calédonie. C'est le 10 mars, c'est la journée mondiale du rein. Après, le 22 juin, c'est la journée nationale de réflexion sur le don d'organes et de reconnaissance à nos donneurs. Et le 17 octobre, c'est la journée mondiale du don d'organes. Ces journées phares, nous, on les fait

0: être du vivant. Moi, je donne un de mes reins, est-ce que je pourrais vivre bien quand même avec un seul rein?
1: Alors, la question, elle est simple. Ceux qui reçoivent un rein, en fait, lorsque les personnes sont greffées du rein, ils ne reçoivent qu'un rein, ils ne reçoivent pas les deux reins du patient qui donne.
0: Oui.
1: Et l'exemple pareil, c'est le don du vivant. Si je suis vivant, que je veux donner un rein, je donne qu'un rein. La
0: Voilà,
1: personne ne reçoit qu'un rein.
0: ouais.
1: Et en fait, on peut vivre
0: Avec un rein.
1: avec un rein. Oui, il y a des
0: On
1: personnes.
0: vit normalement, on peut faire du sport.
1: Oui, à
0: Enfin,
1: faire un peu attention. Alors, quand on donne un rein de son vivant, oui, on peut, je pense, continuer le sport. Lorsqu'on est greffé, par contre, il faut éviter certains sports. Alors, je vais toujours donner l'exemple du rugbyman néo-zélandais John
0: l'OMOU,
1: Malomu,
0: eh oui.
1: qui a été greffé, qui a voulu continuer le rugby et qui en est mort. Parce que un rein greffé, en fait, bah, il faut y faire attention, quoi. On ne peut pas recevoir des chocs en permanence
0: Oui,
1: et
0: oui.
1: penser qu'il va bien s'en sortir. Non, ben bah, voilà,
2: Le rein
1: je te.
2: greffé est greffé devant, au côté droit, où il n'y a pas de protection. Nos reins natifs restent où ils sont
0: Ah
2: s'il n'y a
0: oui.
2: pas de problème.
0: Ah, on les tire pas pour les
2: Non,
0: remplacer.
2: s'il n'y a pas de problème, on ne les tire pas. On les laisse parce qu'il y a assez d'opérations pour faire des infections, on ne les tire pas. Du coup, les reins, notre greffon est devant, mais il n'y a pas de protection.
1: Voilà, il n'y a que
0: Ah
1: un
2: oui.
1: reste. Et encore pour une personne qui veut donner de son vivant, en fait, c'est ce que je disais tout à l'heure, donc il y a enquête, questionnaire
0: c'est
1: médical et
0: ça.
1: tout. Et lorsque
0: Compatibilité.
1: la greffe, le don et la greffe est autorisé, la personne qui a donné, en fait, sera suivie comme la personne
0: Qui recevait.
1: qui aura reçu. La personne qui a donné, en fait, au début aura des analyses médicales et un suivi régulier, je crois tous les mois ou tous les 2 mois. Et puis, au bout d'un certain temps, tous les ans, cette personne aura un bilan complet pris en charge par la CAFAD, quoi, ici. C'est gratuit, en fait, sa prise en charge, elle est gratuite puisqu'il a donné un organe. Voilà.
2: Mais il faut savoir qu'avant de faire un don du vivant, on regarde s'il n'y a pas de maladie de la famille qui est récurrent,
0: Ah, héréditaire.
2: héréditaire et tout ça. On regarde tout ça. Parce que on va pas tirer un greffon pour que l'autre personne
0: Reçoivent
2: reçoive
0: cette
2: et
0: maladie
2: non, mais
0: héréditaire.
2: qui est après celui qui a donné va être obligé de passer en dialyse parce que la maladie se répercute sur lui. Il n'a qu'un greffon. Vous voyez, c'est ça le. Mais c'est pour ça que quand on donne du sang du vivant, on fait encore 3 fois plus attention. Il y a presque une année de questionnaires, de bilan, de commission, passer au tribunal.
0: Ah
2: Tout ça.
0: oui.
2: Ah oui, c'est
1: C'est
2: pas
1: pas
2: anodin.
0: Ah oui. Ah ok.
1: C'est pas compliqué, c'est pour s'assurer que c'est vraiment un don consenti,
0: Oui.
1: libre
0: Voilà.
1: et
0: Oui.
2: sans contrainte.
1: En espérant sans compensation financière surtout.
2: D'ailleurs.
0: Ah oui.
1: C'est
0: Oui.
1: voilà, c'est pour ça.
2: Vraiment un don du cœur.
0: Oui, un don du cœur. Parce que c'est vrai que ce pays sait faire du don du cœur aussi.
2: Oui,
0: Mais
2: beaucoup.
0: C'est vrai que sur le côté santé comme ça, ben voilà,
2: C'est humain aussi.
0: ça fait peur aussi.
2: C'est sûr, ça fait peur. C'est pour ça, en France, ils sont vraiment en avance parce que ça fait longtemps qu'ils greffent.
0: Oui, eh
2: Nous,
0: oui.
2: ça fait pas longtemps. Et il faut profiter qu'on a ça en Calédonie parce qu'avant, il fallait partir 2 ans en France, revenir, perdre son emploi, refaire sa vie. C'était pas une vie, hein.
0: C'est ce que tu as vécu, toi, en même
2: Moi,
0: temps,
2: j'ai
0: hein?
2: vécu 3 évasions en France. J'ai perdu 2 fois mon emploi. Malheureusement, mais après, quand j'ai été greffée, ben, c'est pour ça, quand ils ont voté cette loi, j'ai témoigné devant le bureau éthique et devant le gouvernement, pourquoi il était bien de voter cette loi en Calédonie, pour éviter à ceux qui sont jamais partis du pays de faire trop de paperasserie quand on est là-bas. Pour pouvoir toucher ses indemnités, quand on ne connaît pas, on n'a jamais pris l'avion, eh ben on est perdu.

0: parce que c'est vrai que la maison de la Calédonie, franchement, j'ai fait des évasions. La maison de la Calédonie, j'ai vu que pour me donner mon billet de retour à l'aéroport. Sinon, ils sont jamais venus me voir. Alors ça.
1: Encore d'autres aspects là
0: Voilà.
1: de l'accompagnement.
2: Il n'y a pas de, il n'y a pas de suivi, il n'y a pas de. En fait, vous êtes envoyé comme ça, un peu comme des.
0: Sac de pommes de terre,
2: Voilà.
0: comme je dirais.
3: Disons que lorsque les gens partent en greffe, en attente de greffe en métropole, en France, il y a des régions où il y a un regroupement de patients dialysés d'ici, et
1: Ah.
3: comme Colmar, par exemple.
1: Ok.
3: Strasbourg, je ne suis pas trop sûr. Nantes, il y a une communauté de personnes dialysées. Donc, généralement, ils vivent. Voilà, ils ne sont pas très loin les uns des autres. Et
1: Dépaysés, ils sont pas dépaysés, ils sont entre
3: ils sont quand même
1: Calédoniens.
3: dépaysés,
1: Oui,
3: mais je veux dire,
1: oui,
3: ils sont entre eux.
1: Ils se soutiennent entre Calédoniens sur
3: Christine,
1: place.
3: en 2004-2005, je suis parti avec elle en attente de greffe. En fait, cette fois-là, on avait choisi Poitiers comme centre de greffe. Eh ben, on était tout seul hein, sur le centre de Poitiers. Il n'y avait pas d'autres Mélanésiens, d'autres Kanaks, d'autres personnes de Nouvelle-Calédonie, quoi. Voilà, c'est pour ça. C'est sûr qu'il faut se débrouiller tout seul, mais lorsque les gens sont en groupe, ils peuvent être plus aidés pour faire les papiers administratifs, parce que c'est beaucoup d'administratifs qui. Voilà.
0: C'est beaucoup la carte vitale qui
3: Qui facilite
0: demande,
3: pas les choses.
0: et malheureusement, ça facilite pas les choses. Des fois, on n'est pas pris en charge, on était obligé d'appeler la maison en Calédonie. Avant, je n'appelais pas, je suis obligé d'appeler la CAFAT, mais il y a le décalage. C'est vraiment compliqué. Quelqu'un qui n'a pas pris la maison, qui n'est pas administratif, ben c'est compliqué pour lui. Et c'est pour ça que cette loi qu'on a votée ici, et ceux qui peuvent attendre ici, ben, c'est quelque chose de bien parce que ben, ils peuvent continuer à travailler et on les appelle, ils arrivent et on les greffe, ils restent un mois à l'hôpital. Franchement, c'est
1: Une avancée quand même.
0: c'est vraiment une avancée. Et je dis, ils ont de la chance. Et il faut savoir que l'attente sur cette greffe, sur cette liste qu'on a en Calédonie, c'est une liste nationale qui est tenue par l'Agence Biomédecine France pour garder l'anonymat. Mais cette liste appartient que à la Calédonie. Par exemple, ceux qui sont inscrits dessus, quand ils vont avoir un greffon, ce sera que. Mais ce sera des greffons de Nouméa. En fin de compte. Mais l'attente qu'on aura fait, par exemple, 5 ans ici, et qu'on veut partir après en France, parce qu'on en a marre d'attendre, eh bien, cette attente va compter sur la liste en France. Mais on ne peut pas être sur plusieurs listes d'attente. Quand on part en France, on est tiré de la liste d'ici, on part en France, et au lieu d'attendre dernier, ben on avance de 5 ans.
3: Et voilà, c'est ça. Lorsque les patients d'ici partent en France en attente de greffe, en fait, on les inscrit sur la liste d'attente et ben, on démarre en dernier. Et au fur et à mesure des mois, des personnes qui sont greffées avant nous, on monte dans la file. Quand les Calédoniens se mettent en attente de greffe ici sur le territoire, en fait, ils sont inscrits également sur le registre national tenu par
1: Voilà,
3: l'Agence de
1: tout
3: biomédecine.
1: à fait.
3: Sauf que du coup, pour les Calédoniens, on extrait tous les Calédoniens inscrits ici de cette liste et elle est gérée ici en Nouvelle-Calédonie. Lorsqu'une personne est greffée, on l'enlève de la liste nationale et ainsi de suite. Et comme Christine a dit, ce qui fait que les Calédoniens, en fait, lorsqu'ils sont inscrits sur la liste nationale, continuent à monter dans l'échelle,
1: De
3: dans les
1: l'attente.
3: rangs. Et si un jour, vraiment, ils estiment que c'est trop long d'attendre ici en Nouvelle-Calédonie, qu'ils veulent partir en métropole, bah, ils démarreront pas de zéro. Voilà.
1: Christine, ça, ce qui fait que toi, tu as été greffée, donc tu ne connais pas du tout qui est ton donneur, ton
0: Non,
1: ta
0: j'ai été
1: donatrice.
0: greffée
1: Voilà.
0: à Poitiers ben, le
1: Voilà,
0: 3 mai d'un donneur anonyme.
1: Anonyme, donc voilà.
0: Mais avant,
1: Mais
0: au début, quand je partais souvent,
1: Oui.
0: je disais, mais je voudrais bien savoir, c'est qui m'a donné?
1: Voilà.
0: C'est un homme, c'est une
1: Voilà.
0: femme,
1: Eh oui.
0: il a quel âge et tout
1: Voilà.
0: ça. Mais en fin de compte, pourquoi tu as besoin de ça?
1: Oui.
0: Tu as besoin juste de vivre.
1: Voilà.
0: C'est surtout ça.
1: C'est ce côté-là.
0: C'est ce côté ça.
1: Ton sentiment, c'est ça, c'est que... Voilà, quoi. Il y a l'interrogation au début, mais après, au fur et à mesure du temps qui passe, tu fais abstraction.
0: Que, voilà.
1: Parce que tu as l'essentiel, en fait.
0: Voilà, parce qu'au début, quand j'attendais, je disais... Après, c'est normal qu'ils ont du mal à dire oui. Et ben, je disais, ben, c'est normal. Hein. Ils sont dans la tristesse, peut-être c'est difficile de dire oui au don d'organes. Après, j'ai dit, je vais attendre, je vais dire. Parce que j'ai resté 2 ans, la CAFA me disait de revenir après. Et après, j'ai dit, attendez, c'est bientôt les vacances. Les vacances en France. Et c'est là où il y a beaucoup d'accidents. Mais ça marche. Il y a avance d'entendre. Et après, j'ai dit, ouais, les accidents, ils meurent souvent sur le coup. Et c'est pas sur ça que je peux compter.
1: Oui, oui, oui. Et là, à l'heure actuelle, la famille qui sont à l'écoute, là, imaginons qu'il y a un auditeur ou une auditrice là, qui, là, en nous écoutant, veut être donneuse ou donneur d'organes. C'est quoi la procédure? C'est qui qu'il faut contacter pour s'inscrire, pour dire, ben, demain, je m'inscris pour donner mon rein à quelqu'un?
0: Il n'y a pas de liste de donneurs.
1: Oui, voilà.
0: Il y a la liste de refus, mais il n'y a pas la liste de donneurs. La seule liste de donneurs, c'est les donneurs de moelle osseuse, qui est mondiale.
1: D'accord.
0: En fin de compte, quelqu'un qui vit ici peut recevoir la moelle osseuse de quelqu'un qui est en Amérique.
1: D'accord. Mais là, quelqu'un qui veut donner son rein, là, il contacte qui?
3: Alors, il y a deux choses. Il a quelqu'un dans la famille qui est dialysé et qu'il veut donner son rein, il faut qu'il contacte les néphrologues, les médecins. Et les médecins vont faire le nécessaire pour les mettre en relation avec les personnes pour commencer en fait les enquêtes et les examens pour voir s'il peut donner.
1: Compatibilité.
3: Pour quelqu'un qui dit je veux être donneur d'organes si je décède, en fait, c'est ce qu'on disait tout à l'heure, il faut en parler à son entourage, à sa famille, parce que si le jour où on décède à l'hôpital d'une mort encéphalique, la famille va être réunie, alors je parle de la famille large, la famille en elle-même, les oncles utérins, peut-être les collègues de travail, et c'est là qu'on va poser la question, est-ce que vous étiez au courant des volontés du défunt, de son vivant? Si la personne en a parlé à sa famille, à ses collègues, ses amis, que tout le monde est au courant, il est peut-être plus facile de répondre positivement que négativement. Mais quand je dis qu'il faut en parler à sa famille, c'est vraiment en parler.
1: Oui.
3: Moi, j'ai déjà eu des retours de Kanak qui m'ont dit « Mais vous savez, c'est difficile chez nous de parler de ça. » Oui, je sais, je comprends. Mais il faut aussi, je tiens à le dire ici, il y a quand même des Kanak qui ont donné.
1: Oui.
3: Donc, c'est que ça peut se faire. Donner de leur vivant et des donneurs décédés. Donc, c'est que ça peut se faire. Donc voilà, c'est deux sortes de dons, le don du vivant et le don lorsqu'on décède. Quoi.
0: C'est juste une réflexion à prendre en compte dans sa vie et de dire, ben, au moins si je pars, je partirai en héros en sauvant deux vies qui vont continuer à vivre. Lui, il va continuer à vivre dans les deux vies qu'il a données. Il ne sera pas mort. Rien entre parenthèses.
1: Voilà. Ben, en même temps, l'entourage, ils peuvent se dire que oui, il est parti, mais une partie de lui est encore vivant à travers une autre personne.
0: Entre deux personnes,
1: voilà.
0: Puisqu'il a donné deux reins. Voilà. Et c'est beau quand on imagine ça, et surtout comme on est dans. Moi, j'ai été dans le milieu, je trouve que c'est un beau geste, parce que moi, la personne qui m'a donné, le seul truc que je peux pour le remercier, c'est de
1: prendre soin du rein qu'il t'a donné.
0: Prendre soin de lui. Lui et moi, on n'en fait que un.
1: Et oui.
0: Mais des fois, ben, je parle, il n'y a pas de problème. Mais c'est une reconnaissance inestimable.
1: Oui.
0: Et même la reconnaissance envers cette famille. Que je connais même pas,
1: oui.
0: qui a fait ce geste ce jour où il a
1: Parce que, tu es vivante, là. Tu es en chair, ouais, et en os, tu es là avec nous. Mais voilà, si tu n'avais pas reçu là,
0: peut-être
1: ça,
0: je serais pas là.
1: Voilà.
0: Pour vous en parler.
1: Eh oui, eh oui.
0: C'est concret. Ce protocole. Mais c'est vrai que moi, j'ai été dialysée 19 ans. J'ai commencé à l'âge de 21 ans. J'ai été malade à l'âge de 11 ans. J'ai pas connu d'adolescence. Hein. J'ai beaucoup.
1: Tu as été obligée de vite grandir dans ta tête.
0: C'est ça, parce que j'étais vasanée souvent en Australie, Royal Alexandra. Je faisais babysitter pour les gens, les parents qui restaient leurs enfants. J'étais dans le service cancérologie, parce qu'ils ne savaient pas ce que j'avais comme maladie. En fin de compte, j'étais la seule en Calédonie à voir quoi ils ont trouvé.
2: C'est justement une, j'aime pas dire ça, mais défaveur d'être dans les premiers, parce que t'es pas diagnostiqué. Quand ça fait longtemps que tu as ça, t'as du mal à te faire diagnostiquer, entre guillemets.
0: En fin de compte, c'était pas long à diagnostiquer, c'est qu'ils avaient rien sur cette maladie. En fin de compte, c'est une maladie auto-immune, mais ça fait que 10% de des gens en dialyse qui ont une maladie auto-immune. Mais le reste, c'est tout le diabète et tout ça. Mais les maladies auto-immunes sont plus rares. Mais ça existe et ça prévient pas. Moi, ça a été prévu, puisque à l'âge de 11 ans, j'étais vasanée au moins 3-4 fois en Australie, et c'est là qu'ils ont trouvé. Mais il n'y avait pas de traitement. Et le seul traitement, c'était la cortisone, mais à forte dose. Et pendant jusqu'à temps que je tombe en dialyse, parce que c'était une maladie qui détériore tous les organes dans le corps.
2: Et pardon, une greffe, ça peut durer à peu près combien de temps? Il y a une durée de vie pour une greffe?
0: Normalement, ils disent 10 ans. Tout dépend du don qu'on a eu. Après, c'est surtout celui qui reçoit, c'est l'attention qu'il doit faire à protéger ce qu'il a eu comme don de la vie.
1: Je veux dire, quand tu as reçu ton organe, tu savais l'âge qu'il avait, la personne, au moins?
0: Même pas.
1: Ah, tu savais pas l'âge?
0: C'est fini, parce qu'avant, on donnait... Il y a des années, hein. J'ai commencé en Evazan en 89, les Evazan ont donné encore le sexe et l'âge.
1: Voilà.
0: Après on a arrêté, je pense, et on a même arrêté de dire d'où le greffon venait.
3: Oui. De quelle région?
1: Ah, okay.
0: Parce que c'est pas dit que, peut-être si le greffon venait de Poitiers, mais peut-être de notre centre de prélèvement, parce qu'en France, quand il y a un décès, les CHU qui prélèvent et greffent gardent un greffon, un rein sur le territoire, et il envoie un sur un autre territoire.
3: En France, oui, je précise un peu, les centres préleveurs et receveurs, greffeurs, en fait, lorsqu'ils prélèvent les deux reins, il y en a un qui reste sur la région.
1: Okay.
3: Et le deuxième va directement sur le réseau national.
1: Tout à fait. Voilà,
3: et donc, c'est pour ça que. Ce même conseiller aux personnes, aux Calédoniens qui veulent partir en attente de greffe en métropole, de s'inscrire dans un centre préleveur-greffeur. C'est sûr que chaque fois qu'ils vont prélever, il y aura un organe de disponible. Alors que s'il faut attendre d'être sur le réseau national, ça peut être très compliqué d'avoir un organe, quoi. C'est tout le réseau national, sans parler des priorités, parce qu'il y a des priorités. De santé ou d'enfants. Donc, oui, un centre préleveur, c'est ce que je recommande.
1: Merci, Raphaël. La famille, je suis vraiment désolé. Une heure est passée trop vite.
0: C'est vrai, on n'a même pas fait la pause.
1: Oui, en général, c'est au feeling comme ça. Hein. Quand on est lancé, on fait pas. Mais là, il fallait pas la faire parce que, voilà, on arrive à la conclusion de notre émission, très chers amis.
0: Il y a trop de choses à dire.
1: Ah, on va vous rappeler ça, c'est sûr. Hein, parce que, voilà.
3: C'est
1: en terrain. Eh oui. Donc, la famille, voilà, vous avez entendu Raphaël et Christine, voilà ce que c'est que ce sujet-là. Hein. On a beaucoup de familles à nous qui sont touchées par tout ce qui est diabète, don d'organes et tout, maladie. Voilà, hein. On fait évoluer nos mentalités. On espère que ce matin, Raphaël et Christine, ils auront pu toucher votre cœur et votre réflexion aussi. Pensez-y, hein. On est un pays où le don fait partie de nos us et coutumes. C'est vrai que là, c'est particulier de faire du don de soi, là, surtout au niveau physique. Mais bon, ben voilà, ça fait partie de la vie aussi. Et c'est à nous, chacun, après, voilà, faire ce qu'il faut à son niveau. Christine et Raphaël, encore un grand merci chaleureux d'être venus à l'antenne, partager avec la famille.
0: Merci à toi, Jean-Michel. Merci de votre écoute. Et puis, ben, prenez soin de vous et surtout de votre santé rénale.
3: Merci à tous, merci à Radio Jido, merci à l'équipe des Robinsons de nous avoir conviés à cette réunion. Et puis, je serais très heureux de revenir pour une autre émission, parce que c'est vrai que c'est passé
1: trop. On n'a pas tout dit, on n'a pas tout dit. Non. Donc, on risque de vous rappeler d'ici là. Voilà la merci. Famille. Prenez soin de vous.
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5: Radio Jido, il est 10h01, bienvenue si vous nous rejoignez à l'instant. Vous avez pu suivre l'émission Andispeak, animée, préparée par l'association Les Robinsons. Aujourd'hui, ils recevaient l'association des insuffisants rénaux et transplantés de Nouvelle-Calédonie. Sachez que si vous l'avez raté ou pris en cours, cette émission extrêmement intéressante sera rediffusée dès demain, dès 13h sur votre antenne. On va repartir avec le morceau de Madame Wanak, Message aux handicapés. On aura également Cueo en préparation avec moi, Chiliro Cueo. Et évidemment, eh bien, à 10h, c'est l'heure de votre séquence Freedom qui commence avec vos messages et dédicaces sur le 30-02. Alors n'hésitez pas, c'est tout de suite, c'est jusqu'à 11h pour vos messages et dédicaces. Si vous avez un Boris dans votre vie, eh bien, c'est le moment de lui envoyer un message ou de l'envoyer au 30-02 pour le lui souhaiter. C'est la Saint-Boris aujourd'hui. Bonne fête à vous. Radio Jido vous souhaite une bonne fête à tous les Boris du Caillou. Et on va se retrouver juste après la musique pour vos messages. Alors n'hésitez pas, c'est le 30-02 dans cette séquence Freedom qui a lieu tous les jours du lundi au dimanche sans exception sur votre antenne.

Madame Wanak à l'instant avec message aux handicapés. Et on repart sur le 30-02 avec le 892 pour un message reçu tout à l'heure en avance pour qu'il soit lu justement en premier dans cette séquence Freedom avec le, donc le 892 qui envoie bonjour Jido. C'est pour souhaiter un bon week-end à la bande de Mwachili, de Naketi. Courage pour la case Kanaki Dawani. Oleti pour le message. Il est passé, vous aussi, vous pouvez eh bien, envoyer votre SMS au 3002 et il sera ensuite lu à l'antenne. Kweo, tout de suite pour Mwachililo Kweo. Oriatal également avec Gologota en préparation sur Radio Jido.

Bob Marley à l'instant, Ride, Natty Ride à l'instant. Vous êtes bien sur Radio Jido, il est 10h31 et vous êtes dans la séquence Freedom avec l'OPT, la séquence au 30-02 pour vos messages et dédicaces. Le 990 qui envoie bonjour l'animatrice, moyen un morceau de Wajawan. Withou, 30 ans de la fête de l'avocat Wabizier. Mama et Wabizier, Mama pour la fête de l'avocat. Qui a lieu aujourd'hui à la tribu de Netsé. Courage, c'est de la part de Wasiwaek et Huay Bouraï. Bon week-end, Jido. Oleti, bon week-end à vous. Merci pour le message. Et Wabizier, 30 ans de fête de l'avocat, ça va partir dans un instant. Profitez de la musique pour envoyer votre message SMS au 3002. Yarison en préparation également avec Cap sur le bonheur. André Wajawan, Wabizier, 30 ans de fête de l'avocat, c'est tout de suite.

Yarison à l'instant et le titre Cap sur le bonheur. On revient sur le 30-02 avec le 986 qui envoie bonjour, un coucou aux filles du côté de la 491. Texo 97, Mélie, RS, DMJ, Choutas et Dolo, sans oublier toutes celles que je n'ai pas citées. Bonne journée, soyez bénis avec le morceau Je reviens au cœur de NV Worship. Bon courage, l'animatrice. Ce message est de Ozma. Oleti pour le message. Malheureusement pour le titre, je n'ai pas celui-ci, je reviens au cœur de NV Worship. Celui que j'ai, c'est Ce nom est si merveilleux. C'est donc lui qui va passer dans un instant. Malheureusement, on n'a pas tous les morceaux. 856, bonjour la RDK, bonne journée à tous les habitants de la tribu de Goyeta Poneriwin, sans oublier la famille Kateko et Naperavoin, et c'est de la part de HB de Riwinx. Oleti pour le message, il est passé, j'espère qu'il a été entendu. 826, Bozujido, c'est juste pour souhaiter un joyeux anniversaire à Monsieur Guatotti Lalengo pour ses 6 ans et Monsieur Wayaridri, Raymond Wayaridri pour ses 9 ans du côté de DSM et c'est de la part de Meleya du côté de Atalas. Oleti, très joyeux anniversaire à ces deux messieurs. J'espère qu'ils vont profiter de leur journée. 890, joyeux anniversaire à Wanawe Douce, c'est de la part d'un inconnu. Bonjour Jido, petite pensée à Lévi du côté de la 400, juste pour lui souhaiter force et courage, les portes de la liberté s'ouvrent bientôt, ainsi qu'à Nounou Eloi, Kenérou et son tonton, Mako Bienri, tout ça c'est de la part de Noam et Elsa, et s'il vous plaît un morceau de Weda, Webag, merci et bisous Jido. Ça marche, je vais regarder le morceau, merci pour le message. J'espère qu'il a été entendu. Et ça va être juste après NV Worship avec le titre Ce nom est si merveilleux. Et c'est tout de suite, c'est sur Jido.

Oui, d'ailleurs, le titre WeBank dans un instant. Avant ça, quelques messages reçus au 3002, le 890. Bonne fête à Chef Mélémé, Boris, Watché Ujo, ici de la part de Désolé. Oleti pour le message, j'espère qu'il a été entendu. 818. Bonjour Jido, juste pour dire pardon Papounet, un petit souci de papier ce matin. Bonne journée, gros bisous d'amour, positive vibes, et c'est de la part de Victorine et sa maman. Oleti, le message est passé. 860. 74. Bonjour Dido, bon week-end à la famille. À Tamanou, c'est de nous à la cuisine à Tchorou. Bon courage pour tous ceux qui sont dans les cuisines. Grâce à vous, on va bien manger ce midi. Merci. 962. Bonjour à toi l'animatrice ainsi qu'à Dido. Message à mes tontons à la 400, à toute ma famille sur IAI, Onessina. Bonne journée à tous et c'est de la part de Bêche. Oleti. 977, Bozou, Moyen Calais, Mamayas du groupe Mayum, s'il te plaît, pour la bande de Bételito. Ça marche, je vais regarder ça. 999, bonjour Jido, gros bisous à Ornella et Jaili dans la voiture en attendant la bande de l'After. Bon week-end, Makanaki. After à 10h50. C'est les afters qui durent longtemps quand même.

Weda à l'instant, les titres Webang sur Radio Jido, demandé par vous dans cette séquence Freedom. On revient sur vos messages avec le 992. Bonjour Jido, bon week-end à la famille Gonari, à Goyeta, Riwanks. Un morceau de Tehao, Porutu, si... merci. Ça marche, je vais regarder ça. Il va passer après 11h malheureusement parce qu'il est déjà 10h55 et cette séquence arrive déjà à son terme. 972, un bon week-end aux familles Boa, Tevedin, Poaroa, Tenda, Karamessi, Kais, Borowitoa, Moareo, Gata du côté de Boulou Paris. Oleti pour le message, j'espère qu'il a été entendu. 962, bonjour à la petite famille de Tikewae. Bon week-end, c'est signé Petit Beaujeune à Faubourg. Oleti pour les messages.

818 et le Jido, moyen dédicace représailles de LV, FUG, s'il te plaît. Olé, bonne journée, mon pays. Ah bah, cela, long times. Alors, je vais regarder. 890. Bon week-end à toute la famille. Wanawe, Widro, IPZ, Tobacco, Wanima, Gileweb, Ala et Zouni. Et c'est de la part de Désolé. Oléti. Et malheureusement, eh bien, c'est ici que s'achève cette séquence Freedom. Pour aujourd'hui, on va repartir avec Mayom et le titre Mamayas demandé, également en dédicace. 890, dernier message, bonne fête au chef. Mélémé Boris, Wache Ojo, c'est de la part de Désolé. Oléti pour le message, on repart avec Mayom Mamayas et on se retrouve à 11h05 pour votre radio service sur Radio Jido.